0: C'est utile pour vous, Sophie?
1: Sophie,
0: pourquoi?
1: Pourquoi vous apprenez le japonais? C'est utile pour vous?
0: C'est utile pour vous?
1: C'est utile pour vous?
2: Tamil எப்படி சொல்லுவேன்? எதற்காக?
1: எதற்காக ஜாப்பனீஸ் மொழி நீ படிக்கிறாய்?
0: அது c'est utile உனக்கு உபயோகமாக இருக்கிறதா? C'est utile pour vous. Oui, je veux travailler dans une entreprise japonaise au Japon ou en Europe. Je veux travailler.
1: Travailler means வேலைக்காக.
0: வேலை செய்வதற்கு.
1: வேலை செய்வதற்கு. Oui, je veux travailler dans une entreprise japonaise au Japon ou en Europe.
0: Europe.
1: Europe. ஆம், ஒரு ஜப்பானிய
0: நிறுவனங்களில்
1: ஜப்பான் அல்லது
0: ஐரோப்பாவில் வேலை செய்ய விரும்புகிறேன்.
1: வேலை செய்ய விரும்புகிறேன்.
0: Ah, c'est une bonne idée. Moi, j'apprends l'espagnol pour mon travail aussi.
2: Kada enna solugira?
0: J'apprends l'espagnol pour mon travail aussi. Vous travaillez déjà?
1: Erkanave vele seigiraya?
0: Ah, vous travaillez déjà? Déjà erkanave vele seiya aarambithaaya? Kada. Non, pas encore. Mais je fais un stage en juillet. Dans une entreprise à Madrid.
1: Non, pas encore.
0: Pas encore.
1: Pas encore, mais je fais un stage en juillet. Juillet, dans une entreprise à Madrid.
0: À Madrid. Une belle essayable. Anna.
1: Juillet, madame. Madrid.
0: Madrid.
1: Madrid. Ore.
0: Nirvanatil.
1: Nirvanatil. Pani.
0: Anubo. Payerchi. Internship. Insula.
1: Oui, monsieur.
0: Oh, stage. Belle, tu as Sophie. Madrid, c'est une belle ville. Vous allez adorer. Je pense que les langues sont très importantes aujourd'hui, surtout pour le travail.
1: Je pense que les langues sont très importantes aujourd'hui, surtout pour le travail.
0: Très bien. Les langues sont très importantes aujourd'hui, surtout pour le travail. Vélez essayer.
1: விரும்புவர்களுக்கு மொழிகள் மிகவும் முக்கியமானது.
0: மிகவும் முக்கியமானது. Oui, je suis d'accord. Beaucoup d'entreprises cherchent des personnes bilingues ou trilingues. Beaucoup d'entreprises,
1: Oui, je suis d'accord. Beaucoup d'entreprises cherche des personnes bilingues ou trilingues.
0: Bilingue.
1: Bilingue
0: ou trilingue. பல நிறுவனங்கள்
1: ரெண்டு அல்லது மூணு மொழிகளுக்கு
0: தெரிந்தவர்களை
1: தேடுகிறார்கள்.
0: Yeah, c'est vrai. Mon professeur dit que parler deux langues c'est bien, mais parler trois c'est encore mieux.
2: என்ன தமிழில் எப்படி சொல்லுவேன்?
1: என் பேராசிரியர் சொல்லுவார்கள், ரெண்டு மொழிகள் நல்லது,
0: ஆனால்
1: மூணு மொழிகள் அதை விட இன்னும்
0: சிறந்தது. மூணு மொழிகள் தெரிந்து கொள்வது
1: சிறந்தது,
0: அதை விட சிறந்தது. Il y a aussi d'autres avantages, non? Pas seulement le travail. Il y a aussi d'autres avantages, non?
1: Pas seulement le travail. Oui, absolument.
0: Absolument.
1: Absolument. Quand je voyage, je parle avec les gens. C'est plus facile et plus agréable.
0: Agréable.
1: Agréable.
0: C'est plus agréable. Moi, je lis des livres en anglais. Il y a des livres qui ne sont pas traduits en français.
1: Non, ஆங்கில புத்தகங்கள் படிக்கிறேன். இன்னும் நிறைய புத்தகங்கள் பிரெஞ்சு மொழி பெயர்க்கவில்லை.
0: ஆமா. Qui ne sont pas traduits en français. Anglais putangal, French moriil, non, mori perkavile. Exactement. Et les films aussi. Je regarde souvent des films en version originale.
1: Moi aussi. Et je pense que les langues ouvrent l'esprit, on découvre d'autres cultures.
0: Les langues ouvrent l'esprit et on découvre d'autres cultures.
1: மொழிகள்
0: விரிவுபடுத்துகின்றனர். மற்ற கலாச்சாரத்தையும்
1: தெரிந்து கொள்ள முடிகிறது.
0: கல்ச்சர், கலாச்சாரத்தையும் தெரிந்து கொள்ள முடிகிறது. C'est vrai, quand j'apprends l'espagnol,

0: J'apprends aussi la culture espagnole, mexicaine, argentine.
1: À Pondichéry, nous avons 5 langues officielles, le français, le tamoul, le malayalam, le telugu et anglais.
0: L'anglais.
1: L'anglais.
0: À Pondichéry, nous avons 5 langues officielles. 5 langues officielles, c'est beaucoup.
1: C'est une chance, je pense, apprendre une langue quand on est petit.
0: Quand on est petit.
1: Quand on est petit, c'est plus facile.
0: C'est plus facile.
1: குழந்தையாக இருக்கும் பொழுது மொழிகள் கற்பது எளிது.
0: எளிது, c'est facile. Mais ce n'est pas toujours facile d'apprendre une nouvelle langue, non?
1: Ce n'est pas toujours facile d'apprendre une nouvelle langue, non?
0: Non, c'est vrai. Parfois, je ne comprends pas les règles de grammaire en espagnol.
1: Spanish மொழியை இலக்கணங்கள் புரிவதில்லை.
0: இலக்கண விதிகள் புரிவதில்லை. Moi, en anglais, j'ai des problèmes avec la prononciation. C'est différent de l'orthographe. C'est différent de l'orthographe. Puriguerda?
1: 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Eluthuvathu oru maadhiri, padippathu oru maadhiriyaga irukkum.
0: Padippathu veru oru maadhiriyaga irukkum. C'est différent de l'orthographe. Le japonais, c'est très difficile. Il y a 3 alphabets différents. Japonais, japonais mori, unnu kadinamanadu. 3 vidha japonais ezhuthukal ullana.
1: 3 alphabets?
0: Comment vous faites? Je travaille beaucoup. Chaque jour, je lis, j'écoute, j'écris. C'est important de pratiquer. Naan neraya ulaikka vendum. Dinam naan padikiren, naan sevi koduthu ketkiren. Melum
1: Vous avez raison, la régularité, c'est essentiel. Un peu chaque jour, c'est mieux qu'une longue séance.
0: Séance, une fois par semaine. La régularité, c'est essentiel. Un peu chaque jour, c'est mieux qu'une longue séance, une fois par semaine. La régularité, endral. Oui, et il faut aussi parler avec des locuteurs natifs. C'est la meilleure façon d'apprendre. Exactement. C'est pourquoi... J'aime des échanges linguistiques. Je parle espagnol avec une japonaise et elle parle japonais avec moi. C'est une très bonne idée.
1: Je vais chercher un partenaire d'échange pour améliorer mon anglais.
0: Pour améliorer mon anglais.
1: En anglais,
0: mori.
1: Parimatre.
0: Kutaligali terigrain. Dites, vous avez des conseils pour apprendre une langue rapidement?
1: Oui, d'abord, écoutez beaucoup la langue. Des chansons, des films.
0: Des films. Et n'ayez pas peur de faire des erreurs. Les erreurs, c'est normal. C'est comme ça qu'on apprend.
1: C'est difficile pour moi. J'ai peur de parler parce que j'ai peur de faire des fautes.
0: Tappu seidhu viduven endru
1: enbadal pesuvadharku anjugiren.
0: J'ai peur, bayapadugiren, anjugiren. Je comprends, mais il faut oser parler. Les gens sont généralement gentils et patients.
1: Il faut oser parler, bon. Les gens sont généralement gentils et patients.
0: Bon, c'est assez pour aujourd'hui. On se verra la semaine prochaine.
1: Merci, monsieur. Au revoir, monsieur.
0: Au revoir, à la semaine prochaine.
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